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1: Selon les plus grands diététiciens finlandais, il est essentiel de consommer beaucoup de fibres pour une bonne digestion. Écoutons le témoignage du professeur Scotila Vaninen. Et oui, il faut manger des fibres. Et où trouver des fibres, sinon dans le bois? Le bois, c'est pas bon, mais c'est pas cher.

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0: 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Il te rappellera le goût du passé. Le soleil et sa caresse si douce, nos têtes appuyées sur ces tapis de mousse. Rêvant à ce que nous deviendrons, si d'aventure, un jour nous décidons, tels nos pères, de partir vers l'horizon.
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0: 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Il te rappellera les ans passés, chevauchant de fiers étalons sauvages, toujours plus loin, sur de nouveaux rivages, toujours plus haut, sur des monts enneigés. 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
2: Druides rebus duinis praesunt, a Deus magnus adolescenti, numerus disciplinae, cosa conue.
0: 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Comme les runes impies d'un odieux culte. 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Rappelle-toi, mon frère, les serments jurés, mots que nos bouches barbues disaient sacrés. Ainsi peut-être, maintenant comme alors, notre mémoire vivra comme avant notre mort.
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0: Alors, les druides président aux choses des dieux divines. Un grand nombre de disciples.
1: Caramba! Il y a de la prod ici. Hein.
2: Ouais, la maison ne recule devant aucun sacrifice.
1: On va bien un petit whisky alors.
2: Je pourrais te faire goûter un whisky de Belle-Île.
1: On discute là.
0: Jamais, ouais.
2: Tu connais le whisky de Belle-Île?
0: De Belle-Île?
2: Ouais.
1: On peut parler, ouais.
3: Ça fait deux.
0: C'est bien.
3: Il y a un truc là. Moi je pense que.
4: Ok, un truc que j'avais pas noté dans le.
0: Oh, la loose.
5: Yo, t'as jamais appris à manger avec la bouche fermée, toi? T'as pas quelque chose, hein? J'ai l'impression que t'es à côté d'un camion de poubelle qui travaille, moi, ici.